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0: 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Il est 6h.
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1: Bonjour à toutes et à tous et bienvenue dans votre journal quotidien sur BPM. Dans l'actualité de ce vendredi 12 juin, nous commencerons avec ce fait divers. Un mineur et un complice vendaient de la cocaïne en pleine rue du Neubourg. Puis une boulangerie des Andelys a été fermée à cause de soucis d'hygiène. Ensuite, des élèves exposent leurs œuvres au musée Blanche au Chedémonet. Et enfin, nous terminerons ce journal avec le guide des bonnes tables de l'heure. Deux hommes âgés de 17 et 21 ans circulaient en voiture dans le Neubourg et abordaient les passants en leur proposant d'acheter de la cocaïne début juin. Une personne a signalé leur comportement aux gendarmes du Neubourg qui sont venus sur place. Ces derniers ont intercepté le véhicule et contrôlé les deux hommes. Un peu plus de 12 grammes de cocaïne ont été retrouvés cachés dans le tableau de bord de la voiture. Les deux hommes ont été placés en garde à vue dans la foulée. La boulangerie Dubuc aux Andelys a fait l'objet d'un contrôle de la direction départementale de la protection des populations mardi. La préfecture de l'Eure a annoncé la fermeture de la boutique sur les réseaux sociaux dès le lendemain. L'hygiène des aliments est mise en cause. Avant de pouvoir rouvrir, la boulangerie Dubuc devra se mettre en conformité avec la loi. Les élèves de CM1, CM2 de la classe art de l'école Château Saint-Lazare à Vernon vous invitent à découvrir leur réalisation artistique autour de Claude Monet et les impressionnistes au musée Blanche-Chaudet-Monet de Vernon jusqu'au 21 juin. Durant une année scolaire, les élèves ont découvert tout l'univers du maître impressionniste à l'occasion du centenaire de la mort de Claude Monet, fêté tout au long de cette année 2026. L'agence d'attractivité de l'Eure Eureka a sorti cette semaine la nouvelle édition du guide des bonnes tables de l'Eure. Le vice-président d'Eureka, Christophe Goré, commence par nous expliquer l'objectif de ce guide qui a déjà connu deux versions avant cette année.
2: Le guide des bonnes tables, c'est une belle initiative qui a pour but de mettre en valeur tous les talents des restaurateurs, toutes les bonnes tables de l'Eure du département. Et ce qui est très, très intéressant, c'est que là, vous l'avez vu, cette année, on a deux nouvelles adresses, dont deux Vernonaises les unes à côté des autres. Et là, aujourd'hui, on est au Blossom et on est ravis d'officialiser leur entrée dans ce guide. Il fallait qu'on passe au 21e siècle, je pense, donc c'est bien qu'on se soit aussi un peu professionnalisé. Et qu'est-ce qui est nouveau, c'est aussi la qualité des restaurateurs. On le voit ici, on a vraiment à cœur de mettre en avant des chefs et des équipes qui travaillent des produits frais, des produits de qualité, qui sont reconnus. Voilà, ça va leur faire aussi plus de visibilité, on l'espère, c'est le but.
1: Ce qui rentre également dans l'objectif d'Eureka.
2: L'agence d'attractivité Eureka, c'est la mise en avant de tout le savoir-faire, tous les talents, je leur disais tout à l'heure, tous les socioprofessionnels, qu'ils soient dans le tourisme, qu'ils soient économiques, qu'ils soient commerçants, qu'ils soient artisans d'art. L'idée, c'est d'être une vitrine pour les mettre en avant.
1: Le directeur général d'Eureka, Mathieu Pézin, nous en dit plus sur le choix de ses 100 adresses dans le guide des bonnes tables de l'Eure.
3: Donc la sélection, elle est basée sur des critères, pour le coup, objectifs. On se base notamment sur des labels, donc des labels liés à la restauration. On a beaucoup travaillé, on a travaillé historiquement avec l'UMI 27 et les différents labels qu'ils peuvent mettre en place. Et puis les sélections aussi déjà réalisées par des guides comme le Routard, comme le guide Michelin, évidemment. On est vraiment dans une croisée de ces différents labels, une compilation, entre guillemets, des différentes ressources qu'on peut avoir autour de la restauration. Alors, il y a 100 adresses de restaurants. Je dis restaurants, mais ça peut être aussi... ça peut être plein de formes de restaurants. Il y a de la guinguette, il y a du food truck, il y a du bistrot, il y a du gastronomique, il y a de l'étoilé, voilà. Donc, il y a un peu pour tous les goûts, toutes les bourses et tous les styles de cuisine. Et voilà, l'idée, c'est d'avoir cette vitrine de représentation de la gastronomie euroise, normande. Et il n'y a pas que de la tarte aux pommes et du fromage, il y a beaucoup de choses à aller manger.
1: Et pas que les grandes villes sont représentées dans le guide.
3: Alors dans la représentation, c'est très lié en fait à la densité de population, forcément, et donc à une offre qui s'est développée autour. Là aujourd'hui on est à Vernon, effectivement, on a une densité de restaurants labellisés qui est assez intéressante. Mais dans l'ensemble, et c'est aussi l'idée, et c'était l'exercice intéressant, c'est qu'on voit qu'il y a une belle offre sur tout le territoire. Et justement le but, c'est à la fois d'y retrouver l'adresse peut-être qu'on connaît près de chez soi sans l'avoir encore essayé, mais surtout d'aller tester et de se faire des itinéraires gastronomiques et de pouvoir avoir la bonne ressource pour aller manger à des endroits encore inconnus. Alors, il est disponible sur le site eureka-attractivité.fr. Il peut être commandé en ligne directement. Soit on vous l'envoie, soit vous pouvez même le récupérer dans nos bureaux à Évreux. Et puis, les différents restaurants sélectionnés en ont reçu des exemplaires. L'idée étant qu'ils puissent le mettre à disposition pour le consulter. Quand vous êtes en train de déjeuner ou de dîner, vous pouvez déjà imaginer la prochaine adresse à sélectionner.
1: Et Gabin Rodès est chef du Blossom Bistro à Vernon, restaurant qui fait partie du guide des bonnes tables de l'heure. Il réagit à cela alors que le Blossom connaît sa deuxième vraie saison d'ouverture.
4: Bon, on est très fiers et on est heureux de faire partir de ce guide. C'est vrai que, comme je le disais là un peu en off, on a à cœur d'axer notre cuisine et la vision du restaurant sur le local. Donc c'est toujours un plaisir d'être connu localement. Notre première saison, c'était l'année dernière, là c'est notre deuxième. Mais oui, c'est sûr que c'est toujours un plus d'être connu par un guide local.
1: Et Gabin Rodès nous rappelle le concept du Blossom Bistro à Vernon.
4: On est un bistro, on est sur les bords de Seine de Vernon. Le concept, c'est que en fait ici on a une cuisine, comme je disais, qui est axée majoritairement sur le local. Tous nos produits sont sourcés à moins de 100 km du restaurant. En grande partie, on se laisse quand même un peu de marge sur tout ce qui est épices, ce genre de choses. Le midi, comme actuellement, là, on propose un menu à 25 euros entrée plat dessert, donc avec le choix entre deux entrées, deux plats et deux desserts. Et ça évolue pratiquement tous les jours. Le soir et le week-end, on propose plutôt une carte. On a entre 10 et 15 plats et elle évolue pratiquement tous les jours aussi. En tout cas, toutes les semaines, il y a un turnover sur la carte. Donc après, il y a des produits qui reviennent assez régulièrement, je veux dire, comme la truite d'Aquini ou ce genre de choses, mais qu'on, toutes les semaines, en fonction des saisons, en fonction de ce qu'on a proposé nos producteurs, on change les accompagnements, change les sauces, et puis c'est une carte qui est assez mouvante, comme je disais, donc vraiment axée sur le local, et puis sur la Seine qui est juste devant le restaurant. On essaye de travailler pas mal de poissons d'eau douce, on essaye de travailler pas mal de produits du coin.
1: C'est la fin de ce journal, excellente journée à l'écoute des programmes de BPM.
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0: 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Il est 7h.
1: Bonjour, calculatrice interdite pour le départ du tout nouvel examen de mathématiques dans une heure. Une épreuve anticipée du bac pour les élèves de première qui s'inscrit dans la réforme du choc des savoirs impulsée par l'ex-premier ministre et ex-ministre de l'éducation Gabriel Attal. Les professeurs et mathématiciens restent sceptiques sur l'organisation et les jeux objectifs de cet écrit. Dans l'affaire Layana, les associations féministes et de défense des enfants appellent à se rassembler tous les lundis soirs devant les tribunaux en France et devant le ministère de la Justice à Paris pour réclamer une loi intégrale contre les violences. Alors que les obsèques de la collégienne se tiennent à Florence, dans le Gers, aujourd'hui, le maire de la ville a appelé à la dignité et au respect envers la famille endeuillée. Plus d'un Français sur quatre pourrait renoncer à partir en vacances cet été. C'est un sondage Ipsos pour le Secours Populaire qui a été publié ce vendredi. 27% des adultes ne partiront pas en séjour d'au moins quatre nuits. Les contraintes financières sont la cause principale de ce renoncement dans 61% des cas. À l'occasion des 90 ans des congés payés, l'association déplore que le droit aux vacances reste hors de portée pour des millions de personnes. La Banque Centrale Européenne a décidé de relever ses taux de 0,25 points face à l'inflation liée à la guerre au Moyen-Orient. C'est la toute première hausse des taux de la BCE enregistrée depuis septembre 2023. Un traité historique pour les travailleurs des plateformes pourrait être adopté ce vendredi par l'Organisation Internationale du Travail, un projet de convention qui vise à garantir un travail décent et qui entend instaurer une norme mondiale pour protéger notamment les livreurs de repas, les chauffeurs VTC. Il permettrait d'améliorer les conditions de travail de millions de travailleurs à travers le monde. Au Moyen-Orient, situation flou, on ne sait plus où on en est. Après avoir menacé de frapper très très fort l'Iran hier, le président américain Donald Trump affirme maintenant qu'un accord est en vue. Il évoque une possible signature même ce week-end, alors que Téhéran, de son côté, reste prudent et déclare qu'aucune conclusion définitive n'a encore été actée. Enfin, c'était l'événement sportif hier soir en football, le coup d'envoi de la Coupe du Monde 2026. Et hier soir, le Mexique a parfaitement lancé son parcours avec une victoire nette 2-0 face à l'Afrique du Sud.
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1: Bonjour à toutes et à tous et bienvenue dans votre journal quotidien sur BPM. Dans l'actualité de ce vendredi 12 juin, nous commencerons avec ce fait divers. Un mineur et un complice vendaient de la cocaïne en pleine rue du Neubourg. Puis une boulangerie des Andelys a été fermée à cause de soucis d'hygiène. Ensuite, des élèves exposent leurs œuvres au musée Blanche au Chedémonet. Et enfin, nous terminerons ce journal avec le guide des bonnes tables de l'heure. Deux hommes âgés de 17 et 21 ans circulaient en voiture dans le Neubourg et abordaient les passants en leur proposant d'acheter de la cocaïne début juin. Une personne a signalé leur comportement aux gendarmes du Neubourg qui sont venus sur place. Ces derniers ont intercepté le véhicule et contrôlé les deux hommes. Un peu plus de 12 grammes de cocaïne ont été retrouvés cachés dans le tableau de bord de la voiture. Les deux hommes ont été placés en garde à vue dans la foulée. La boulangerie Dubuc aux Andelys a fait l'objet d'un contrôle de la direction départementale de la protection des populations mardi. La préfecture de l'Eure a annoncé la fermeture de la boutique sur les réseaux sociaux dès le lendemain. L'hygiène des aliments est mise en cause. Avant de pouvoir rouvrir, la boulangerie Dubuc devra se mettre en conformité avec la loi. Les élèves de CM1, CM2 de la classe art de l'école Château Saint-Lazare à Vernon vous invitent à découvrir leur réalisation artistique autour de Claude Monet et les impressionnistes au musée Blanche-Chaudet-Monet de Vernon jusqu'au 21 juin. Durant une année scolaire, les élèves ont découvert tout l'univers du maître impressionniste à l'occasion du centenaire de la mort de Claude Monet, fêté tout au long de cette année 2026. L'agence d'attractivité de l'Eure Eureka a sorti cette semaine la nouvelle édition du guide des bonnes tables de l'Eure. Le vice-président d'Eureka, Christophe Goré, commence par nous expliquer l'objectif de ce guide qui a déjà connu deux versions avant cette année.
2: Le guide des bonnes tables, c'est une belle initiative qui a pour but de mettre en valeur tous les talents des restaurateurs, toutes les bonnes tables de l'Eure du département. Et ce qui est très, très intéressant, c'est que là, vous l'avez vu, cette année, on a deux nouvelles adresses, dont deux Vernonaises les unes à côté des autres. Et là, aujourd'hui, on est au Blossom et on est ravis d'officialiser leur entrée dans ce guide. Il fallait qu'on passe au 21e siècle, je pense. Donc, c'est bien qu'on se soit aussi un peu professionnalisé. Et qu'est-ce qui est nouveau ? C'est aussi la qualité des restaurateurs. On le voit ici, on a vraiment à cœur de mettre en avant des chefs et des équipes qui travaillent des produits frais, des produits de qualité, qui sont reconnus. Voilà, ça va leur faire aussi plus de visibilité. On l'espère, c'est le but.
1: Ce qui rentre également dans l'objectif d'Eureka.
2: L'agence d'attractivité Eureka, c'est la mise en avant de tout le savoir-faire, tous les talents, je leur disais tout à l'heure, tous les socio-professionnels, qu'ils soient dans le tourisme, qu'ils soient économiques, qu'ils soient commerçants, qu'ils soient artisans d'art. L'idée, c'est d'être une vitrine pour les mettre en avant.
1: Le directeur général d'Eureka, Mathieu Pézin, nous en dit plus sur le choix de ses 100 adresses dans le guide des bonnes tables de l'Eure.
3: Donc la sélection, elle est basée sur des critères, pour le coup, objectifs. On se base notamment sur des labels, donc des labels liés à la restauration. On a beaucoup travaillé, on a travaillé historiquement avec l'UMI 27 et les différents labels qu'ils peuvent mettre en place. Et puis les sélections aussi déjà réalisées par des guides comme le Routard, comme le guide Michelin, évidemment. On est vraiment dans une croisée de ces différents labels, une compilation, entre guillemets, des différentes ressources qu'on peut avoir autour de la restauration. Alors, il y a 100 adresses de restaurants. Je dis restaurants, mais ça peut être aussi... ça peut être plein de formes de restaurants. Il y a de la guinguette, il y a du food truck, il y a du bistrot, il y a du gastronomique, il y a de l'étoilé, voilà. Donc, il y a un peu pour tous les goûts, toutes les bourses et tous les styles de cuisine. Et voilà, l'idée, c'est d'avoir cette vitrine de représentation de la gastronomie euroise, normande. Et il n'y a pas que de la tarte aux pommes et du fromage. Il y a beaucoup de choses à aller manger.
1: Et pas que les grandes villes sont représentées dans le guide.
3: Alors dans la représentation, c'est très lié en fait à la densité de population forcément, et donc à une offre qui s'est développée autour. Là aujourd'hui on est à Vernon, effectivement on a une densité de restaurants labellisés qui est assez intéressante, mais dans l'ensemble, et c'est aussi l'idée, et c'était l'exercice intéressant, c'est qu'on voit qu'il y a une belle offre sur tout le territoire, et justement le but, c'est à la fois d'y retrouver l'adresse peut-être qu'on connaît près de chez soi sans l'avoir encore essayé, mais surtout d'aller tester et de se faire des itinéraires gastronomiques et de pouvoir avoir la bonne ressource pour aller manger à des endroits encore inconnus. Alors, il est disponible sur le site eureka-attractivité.fr. Il peut être commandé en ligne directement. Soit on vous l'envoie, soit vous pouvez me le récupérer dans nos bureaux à Évreux. Et puis, les différents restaurants sélectionnés en ont reçu des exemplaires. L'idée étant qu'ils puissent le mettre à disposition pour le consulter. Quand vous êtes en train de déjeuner ou de dîner, vous pouvez déjà imaginer le prochain, la prochaine adresse à sélectionner.
1: Et Gabin Rodès est chef du Blossom Bistro à Vernon, restaurant qui fait partie du guide des bonnes tables de l'heure. Il réagit à cela alors que le Blossom connaît sa deuxième vraie saison d'ouverture.
4: Bon, on est très fiers et on est heureux de faire partir de ce guide. C'est vrai que, comme je le disais là un peu en off, on a à cœur d'axer notre cuisine et la vision du restaurant sur le local. Donc c'est toujours un plaisir d'être connu localement. Notre première saison, c'était l'année dernière. Là, c'est notre deuxième. Mais oui, c'est sûr que c'est toujours un plus d'être connu par un guide local.
1: Et Gabin Rodès nous rappelle le concept du Blossom Bistro à Vernon.
4: On est un bistro, on est sur les bords de Seine de Vernon. Le concept, c'est que en fait ici on a une cuisine, comme je disais, qui est axée majoritairement sur le local. Tous nos produits sont sourcés à moins de 100 km du restaurant. En grande partie, on se laisse quand même un peu de marge sur tout ce qui est épices, ce genre de choses. Le midi, comme actuellement, là, on propose un menu à 25€ entrée plat dessert, donc avec le choix entre deux entrées, deux plats et deux desserts. Et ça évolue pratiquement tous les jours. Le soir et le week-end, on propose plutôt une carte. On a entre 10 et 15 plats, et elle évolue pratiquement tous les jours aussi. En tout cas, toutes les semaines, il y a un turnover sur la carte. Donc après, il y a des produits qui reviennent assez régulièrement, je veux dire... comme la truite d'Aquini ou ce genre de choses, mais qu'on, toutes les semaines, en fonction des saisons, en fonction de ce qu'on a proposé nos producteurs, on change les accompagnements, on change les sauces, et puis c'est une carte qui est assez mouvante, comme je disais, donc vraiment axée sur le local, et puis sur la Seine qui est juste devant le restaurant. On essaie de travailler pas mal de poissons d'eau douce, on essaie de travailler pas mal de produits du coin.
1: C'est la fin de ce journal, excellente journée à l'écoute des programmes de BPM.
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0: 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Il est 8h.
1: Bonjour, calculatrice interdite pour le départ du tout nouvel examen de mathématiques dans une heure. Une épreuve anticipée du bac pour les élèves de première qui s'inscrit dans la réforme du choc des savoirs impulsée par l'ex-premier ministre et ex-ministre de l'éducation Gabriel Attal. Les professeurs et mathématiciens restent sceptiques sur l'organisation et les objectifs de cet écrit. Dans l'affaire Layana, les associations féministes et de défense des enfants appellent à se rassembler tous les lundis soirs devant les tribunaux en France et devant le ministère de la Justice à Paris pour réclamer une loi intégrale contre les violences. Alors que les obsèques de la collégienne se tiennent à Florence, dans le Gers, aujourd'hui, le maire de la ville a appelé à la dignité et au respect envers la famille endeuillée. Plus d'un Français sur quatre pourrait renoncer à partir en vacances cet été. C'est un sondage Ipsos pour le Secours Populaire qui a été publié ce vendredi. 27% des adultes ne partiront pas en séjour d'au moins 4 nuits. Les contraintes financières sont la cause principale de ce renoncement dans 61% des cas. À l'occasion des 90 ans des congés payés, l'association déplore que le droit aux vacances reste hors de portée pour des millions de personnes. La Banque Centrale Européenne a décidé de relever ses taux de 0,25 points face à l'inflation liée à la guerre au Moyen-Orient. C'est la toute première hausse des taux de la BCE enregistrée depuis septembre 2023. Un traité historique pour les travailleurs des plateformes pourrait être adopté ce vendredi par l'Organisation Internationale du Travail. Un projet de convention qui vise à garantir un travail décent et qui entend instaurer une norme mondiale pour protéger notamment les livreurs de repas, les chauffeurs VTC. Il permettrait d'améliorer les conditions de travail de millions de travailleurs à travers le monde. Au Moyen-Orient, situation flou, on ne sait plus où on en est. Après avoir menacé de frapper très très fort l'Iran, hier, le président américain Donald Trump affirme maintenant qu'un accord est en vue. Il évoque une possible signature même ce week-end, alors que Téhéran, de son côté, reste prudent et déclare qu'aucune conclusion définitive n'a encore été actée. Enfin, c'était l'événement sportif hier soir en football, le coup d'envoi de la Coupe du Monde 2026. Et hier soir, le Mexique a parfaitement lancé son parcours avec une victoire nette 2-0 face à l'Afrique du Sud.
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1: Bonjour à toutes et à tous et bienvenue dans votre journal quotidien sur BPM. Dans l'actualité de ce vendredi 12 juin, nous commencerons avec ce fait divers. Un mineur et un complice vendaient de la cocaïne en pleine rue du Neubourg. Puis une boulangerie des Andelys a été fermée à cause de soucis d'hygiène. Ensuite, des élèves exposent leurs œuvres au musée Blanche au Chevet des Monets. Et enfin, nous terminerons ce journal avec le guide des bonnes tables de l'heure. Deux hommes âgés de 17 et 21 ans circulaient en voiture dans le Neubourg et abordaient les passants en leur proposant d'acheter de la cocaïne début juin. Une personne a signalé leur comportement aux gendarmes du Neubourg qui sont venus sur place. Ces derniers ont intercepté le véhicule et contrôlé les deux hommes. Un peu plus de 12 grammes de cocaïne ont été retrouvés cachés dans le tableau de bord de la voiture. Les deux hommes ont été placés en garde à vue dans la foulée. La boulangerie Dubuc aux Andelys a fait l'objet d'un contrôle de la direction départementale de la protection des populations mardi. La préfecture de l'Eure a annoncé la fermeture de la boutique sur les réseaux sociaux dès le lendemain. L'hygiène des aliments est mise en cause. Avant de pouvoir rouvrir, la boulangerie Dubuc devra se mettre en conformité avec la loi. Les élèves de CM1, CM2 de la classe art de l'école Château Saint-Lazare à Vernon vous invitent à découvrir leur réalisation artistique autour de Claude Monet et les impressionnistes au musée Blanche au Chevet des Monets de Vernon jusqu'au 21 juin. Durant une année scolaire, les élèves ont découvert tout l'univers du maître impressionniste à l'occasion du centenaire de la mort de Claude Monet, fêté tout au long de cette année 2026. L'agence d'attractivité de l'Eure Eureka a sorti cette semaine la nouvelle édition du guide des bonnes tables de l'Eure. Le vice-président d'Eureka, Christophe Goré, commence par nous expliquer l'objectif de ce guide qui a déjà connu deux versions avant cette année.
2: Le guide des bonnes tables, c'est une belle initiative qui a pour but de mettre en valeur tous les talents des restaurateurs, toutes les bonnes tables de l'Eure du département. Et ce qui est très, très intéressant, c'est que là, vous l'avez vu, cette année, on a deux nouvelles adresses, dont deux Vernonaises les unes à côté des autres. Et là, aujourd'hui, on est au Blossom et on est ravis d'officialiser leur entrée dans ce guide. Il fallait qu'on passe au 21e siècle, je pense. Donc, c'est bien qu'on se soit aussi un peu professionnalisé. Et qu'est-ce qui est nouveau? C'est aussi la qualité des restaurateurs. On le voit ici. On a vraiment à cœur de mettre en avant des chefs et des équipes qui travaillent des produits frais, des produits de qualité, qui sont reconnus. Voilà, ça va leur faire aussi plus de visibilité. On l'espère. C'est le but.
1: Ce qui rentre également dans l'objectif d'Eureka.
2: L'agence d'attractivité Eureka, c'est la mise en avant de tout le savoir-faire, tous les talents, je leur disais tout à l'heure, tous les socioprofessionnels, qu'ils soient dans le tourisme, qu'ils soient économiques, qu'ils soient commerçants, qu'ils soient artisans d'art. L'idée, c'est d'être une vitrine pour les mettre en avant.
1: Le directeur général d'Eureka, Mathieu Pézin, nous en dit plus sur le choix de ces 100 adresses dans le guide des bonnes tables de l'Eure.
3: Donc la sélection, elle est basée sur des critères, pour le coup, objectifs. On se base notamment sur des labels, donc des labels liés à la restauration. On a beaucoup travaillé, on a travaillé historiquement avec l'UMI 27 et les différents labels qu'ils peuvent mettre en place. Et puis les sélections aussi déjà réalisées par des guides comme le Routard, comme le guide Michelin, évidemment. On est vraiment dans une croisée de ces différents labels et une compilation, entre guillemets, des différentes ressources qu'on peut avoir autour de la restauration. Alors, il y a 100 adresses de restaurants. Je dis restaurants, mais ça peut être aussi... ça peut être plein de formes de restaurants. Il y a de la guinguette, il y a du food truck, il y a du bistrot, il y a du gastronomique, il y a de l'étoilé, voilà. Donc, il y a un peu pour tous les goûts, toutes les bourses et tous les styles de cuisine. Et voilà, l'idée, c'est d'avoir cette vitrine de représentation de la gastronomie euroise, normande. Et il n'y a pas que de la tarte aux pommes et du fromage, il y a beaucoup de choses à aller manger.
1: Et pas que les grandes villes sont représentées dans le guide.
3: Alors dans la représentation, c'est très lié en fait à la densité de population forcément, et donc à une offre qui s'est développée autour. Là aujourd'hui on est à Vernon, effectivement on a une densité de restaurants labellisés qui est assez intéressante, mais dans l'ensemble, et c'est aussi l'idée, et c'était l'exercice intéressant, c'est qu'on voit qu'il y a une belle offre sur tout le territoire, et justement le but, c'est à la fois d'y retrouver l'adresse peut-être qu'on connaît près de chez soi sans l'avoir encore essayé, mais surtout d'aller tester et de se faire des itinéraires gastronomiques et de pouvoir avoir la bonne ressource pour aller manger manger à des endroits encore inconnus. 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Et puis, les différents restaurants sélectionnés en ont reçu des exemplaires. L'idée étant qu'ils puissent le mettre à disposition pour le consulter. Quand vous êtes en train de déjeuner ou de dîner, vous pouvez déjà imaginer la prochaine adresse à sélectionner.
1: Et Gabin Rodès est chef du Blossom Bistro à Vernon, restaurant qui fait partie du guide des bonnes tables de l'heure. Il réagit à cela alors que le Blossom connaît sa deuxième vraie saison d'ouverture.
4: Ouais, on est très fiers et on est heureux de faire partie de ce guide. C'est vrai que, comme je le disais là un peu en off, on a à cœur d'axer notre cuisine et la vision du restaurant sur le local. Donc c'est toujours un plaisir d'être connu localement. Notre première saison, c'était l'année dernière, là c'est notre deuxième. Mais oui, c'est sûr que c'est toujours un plus d'être connu par un guide local.
1: Et Gabin Rodès nous rappelle le concept du Blossom Bistro à Vernon.
4: On est un bistro, on est sur les bords de Seine de Vernon. Le concept, c'est que en fait ici on a une cuisine, comme je disais, qui est axée majoritairement sur le local. Tous nos produits sont sourcés à moins de 100 km du restaurant. En grande partie, on se laisse quand même un peu de marge sur tout ce qui est épices, ce genre de choses. Le midi, comme actuellement, là, on propose un menu à 25€ entrée plat dessert, donc avec le choix entre deux entrées, deux plats et deux desserts. Et ça évolue pratiquement tous les jours. Le soir et le week-end, on propose plutôt une carte. On a entre 10 et 15 plats et elle évolue pratiquement tous les jours aussi. En tout cas, toutes les semaines, il y a un turnover sur la carte. Donc après, il y a des produits qui reviennent assez régulièrement, je veux dire, comme la truite d'Aquini ou ce genre de choses, mais qu'on, toutes les semaines, en fonction des saisons, en fonction de ce qu'on a proposé nos producteurs, on change les accompagnements, on change les sauces, et puis c'est une carte qui est assez mouvante, comme je disais, donc vraiment axée sur le local, et puis sur la Seine qui est juste devant le restaurant. On essaye de travailler pas mal de poissons d'eau douce, on essaye de travailler pas mal de produits du coin.
1: C'est la fin de ce journal, excellente journée à l'écoute des programmes de BPM.
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1: Bonjour, calculatrice interdite pour le départ du tout nouvel examen de mathématiques dans une heure, une épreuve anticipée du bac pour les élèves de première qui s'inscrit dans la réforme du choc des savoirs impulsée par l'ex-premier ministre et ex-ministre de l'éducation Gabriel Attal. Les professeurs et mathématiciens restent sceptiques sur l'organisation et les objectifs de cet écrit. Dans l'affaire Layana, les associations féministes et de défense des enfants appellent à se rassembler tous les lundis soirs devant les tribunaux en France et devant le ministère de la Justice à Paris pour réclamer une loi intégrale contre les violences. Alors que les obsèques de la collégienne se tiennent à Florence, dans le Gers, aujourd'hui, le maire de la ville a appelé à la dignité et au respect envers la famille endeuillée. Plus d'un Français sur quatre pourrait renoncer à partir en vacances cet été. C'est un sondage Ipsos pour le Secours Populaire qui a été publié ce vendredi. 27% des adultes ne partiront pas en séjour d'au moins 4 nuits. Les contraintes financières sont la cause principale de ce renoncement dans 61% des cas. À l'occasion des 90 ans des congés payés, l'association déplore que le droit aux vacances reste hors de portée pour des millions de personnes. La Banque Centrale Européenne a décidé de relever ses taux de 0,25 points face à l'inflation liée à la guerre au Moyen-Orient. C'est la toute première hausse des taux de la BCE enregistrée depuis septembre 2023. Un traité historique pour les travailleurs des plateformes pourrait être adopté ce vendredi par l'Organisation Internationale du Travail. Un projet de convention qui vise à garantir un travail décent et qui entend instaurer une norme mondiale pour protéger notamment les livreurs de repas, les chauffeurs VTC. Il permettrait d'améliorer les conditions de travail de millions de travailleurs à travers le monde. Au Moyen-Orient, situation flou, on ne sait plus où on en est. Après avoir menacé de frapper très très fort l'Iran, hier, le président américain Donald Trump affirme maintenant qu'un accord est en vue. Il évoque une possible signature même ce week-end, alors que Téhéran, de son côté, reste prudent et déclare qu'aucune conclusion définitive n'a encore été actée. Enfin, c'était l'événement sportif hier soir en football, le coup d'envoi de la Coupe du Monde 2026. Et hier soir, le Mexique a parfaitement lancé son parcours avec une victoire nette 2-0 face à l'Afrique du Sud.
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1: Et vous écoutez BPM, c'est l'heure de votre rubrique « Que se passe-t-il près de chez vous ?» Le comité des fêtes de Panieuse vous invite à un grand week-end de célébration et d'animation pour toute la famille du vendredi 19 au dimanche 21 juin. Rendez-vous à la salle des fêtes rue au Gaillard pour partager des moments de convivialité uniques à Panieuse. Au programme, fêtes foraines, feux de la Saint-Jean, laser game, marché nocturne, des concerts, un feu d'artifice et bien d'autres surprises. En hommage à Claude Monet, l'artiste italienne Daniela Capaccioli propose une déambulation onirique et écologique au jardin du musée Nicolas Poussin des Andelys avec l'exposition Le Monde flottant de Claude Monet jusqu'au 27 septembre. Le jardin est transformé en espace aquatique insolite où des nénuphars géants semblent émerger de l'eau pour aller à la rencontre des visiteurs. La transparence des sculptures crée une fusion avec le paysage, dessinant des formes légères et évolutives qui composent de nouveaux tableaux au fil de la journée. C'est la fin de cette rubrique. Passez une excellente journée à l'écoute des programmes de BPM.
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1: Bonjour et bienvenue dans votre rubrique emploi. On recherche un boucher ou une bouchère à Vernon pour un CDI de 36h45 par semaine. Vos missions seront les suivantes: réceptionner, découper et préparer les viandes, créer des produits maison savoureux, utiliser les machines de découpe avec précision, respecter scrupuleusement les règles d'hygiène, de sécurité alimentaire et de traçabilité, ou encore conseiller et fidéliser les clients avec votre expertise et votre sourire. Pour postuler à l'offre numéro 208-VNWT, rendez-vous sur le site internet www.francetravail.fr. Bonne continuation à l'écoute des programmes de BPM Vernon.
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1: Bonjour à tous, vous êtes sur BPM et aujourd'hui nous partons à la découverte du sentier à fleurs d'eau à Berville-sur-Mer. La commune de Berville-sur-Mer était autrefois le premier port de pêche maritime de l'estuaire. Elle offrait également la possibilité de traverser la Seine par le bac. Aujourd'hui, suivez ce sentier pédagogique balisé dont les trois quarts se situent au bord de l'eau pour voguer tranquillement à la découverte de ce riche passé culturel. Quelques surprises vous attendent également au détour d'un environnement très aquatique. Embarquement immédiat pour un voyage à travers le temps et la nature. L'anguille commune est l'un des habitants des lieux. Ce migrateur fera de nombreux kilomètres pour aller se reproduire dans la mer des sargasses proches des Antilles. Un voyage sans retour car elle mourra une fois sa mission accomplie. Le sentier à fleurs d'eau se situe place des Voiles de la Liberté à Berville-sur-Mer. Il est accessible tout au long de l'année et de manière totalement gratuite. Et si vous souhaitez plus de renseignements sur ce lieu, rendez-vous sur le site maisondelestuaire.org. Bonne visite au sentier à fleurs d'eau et excellente journée à l'écoute des programmes de BPM.
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0: C'est l'heure de votre rubrique « Que se passe-t-il près de chez vous ?» L'association Acha vous invite à célébrer une décennie de passion et d'évasion lors de son nouveau spectacle annuel, le samedi 20 juin à 19h30 à l'espace Edmond Lemoine à Gagny. Intitulé « 10 ans de voyage en dansant », cet événement promet une immersion rythmée et colorée pour toute la famille. Le parc de la Vertebonne à Gaillon s'anime le samedi 20 juin de 11h à 18h à l'occasion d'une journée fun intergénérationnelle organisée par le conseil municipal des jeunes de la ville de Gaillon. Habitants, familles et visiteurs sont invités à partager un moment convivial et festif ouvert à tous. Au programme de cette journée, à 11h, inauguration du parc. À midi, repas participatif et petite restauration payante proposée par Training Time 27. Et à partir de 14h, retrouvez des activités sportives et ludiques. De 11h à 18h le 20 juin, l'entrée sera libre et gratuite. C'est la fin de cette rubrique. Passez une excellente journée à l'écoute des programmes de BPM.
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1: Bienvenue sur BPM, si vous venez de nous rejoindre, c'est l'heure de votre rubrique « Que se passe-t-il près de chez vous ?» Le festival « La main dans le chapeau » revient pour sa 4e édition le mercredi 17 juin de midi à minuit au square Nicolas Poussin des Andelys. Cet événement inclusif, solidaire et écologique rassemble dans son organisation et parmi ses artistes de nombreux contributeurs en situation de handicap. Au programme concerts, danse, chorale, cirque, pécus, expo et village associatif. Avec une nouveauté cette année, une brocante d'objets culturels qui sera au programme et plein d'autres surprises, l'entrée est gratuite. Le tennis club de Vernon fait son théâtre le 19 juin à l'espace Philippe Auguste à 19h. Une pièce de théâtre écrite par un joueur, Gilles Bonin, et jouée en collaboration avec l'association Acteurs en scène, dont plusieurs acteurs sont aussi des joueurs du club de tennis. Une comédie policière qui se passe dans le club, dans un décor très tennis. Une paella est proposée à l'issue de la représentation. C'est la fin de cette rubrique. Passez une excellente journée à l'écoute des programmes de BPM.
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1: Et bienvenue sur BPM si vous venez de nous rejoindre. C'est l'heure de votre rubrique « Que se passe-t-il près de chez vous ?» Le samedi 20 juin, le comité des fêtes de Civières-Aubigny vous donne rendez-vous pour une journée festive et conviviale au rythme de l'été. Un programme complet vous attend pour partager un moment inoubliable en famille ou entre amis à Civières. Dès 15h, retrouvez les Olympiades, venez relever les défis et tester votre esprit d'équipe. À partir de 19h, place à la convivialité avec le repas festif. Et jusqu'à 1h du matin, la fête de la musique. Prolongez la soirée dans une ambiance musicale entraînante. Vivez un moment de partage privilégié avec David Gallienne, chef étoilé, lors d'ateliers de cuisine thématique au Jardin des Plumes à Giverny. Après une sélection de produits de saison au marché, le chef vous transmettra ses recettes, techniques et astuces dans une ambiance conviviale et de proximité. Le prochain rendez-vous, c'est le samedi 20 juin à 16h autour de la soupe froide, ceviche et premiers légumes du soleil. C'est la fin de cette rubrique. Passez une excellente journée à l'écoute des programmes de BPM.
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1: Bonjour à tous, vous êtes sur BPM et bienvenue dans votre rubrique Histoire de l'heure. Et aujourd'hui, nous partons à la découverte de la petite commune de Saint-Just. Vers 1020, le duc Richard confirme aux moines de Jumièges les églises de Saint-Marcel et de Saint-Just, le patronage dû passer plus tard à l'abbaye de Fécamp. Avec cette commune voisine de Saint-Marcel, Saint-Just formait le territoire de Longueville, étendu le long de la Seine et réputé pour ses vignes. Les actes anciens comportent de nombreuses mentions de vignes et de muits de vin. Les autres ressources sont apportées par les céréales, les arbres fruitiers et les deux moulins. Aujourd'hui, la commune compte près de 1300 habitants et c'est surtout maintenant une commune déléguée de la chapelle Longueville depuis 2017. C'est la fin de cette rubrique. Merci à vous de l'avoir suivi et excellente journée à l'écoute des programmes de BPM.
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1: Bonjour à toutes et à tous et bienvenue dans votre journal quotidien sur BPM. Dans l'actualité de ce vendredi 12 juin, nous commencerons avec ce fait divers. Un mineur et un complice vendaient de la cocaïne en pleine rue du Neubourg. Puis une boulangerie des Andelys a été fermée à cause de soucis d'hygiène. Ensuite, des élèves exposent leurs œuvres au musée Blanche au Chedémonet. Et enfin, nous terminerons ce journal avec le guide des bonnes tables de l'heure. Deux hommes âgés de 17 et 21 ans circulaient en voiture dans le Neubourg et abordaient les passants en leur proposant d'acheter de la cocaïne début juin. Une personne a signalé leur comportement aux gendarmes du Neubourg qui sont venus sur place. Ces derniers ont intercepté le véhicule et contrôlé les deux hommes. Un peu plus de 12 grammes de cocaïne ont été retrouvés cachés dans le tableau de bord de la voiture. Les deux hommes ont été placés en garde à vue dans la foulée. La boulangerie Dubuc aux Andelys a fait l'objet d'un contrôle de la direction départementale de la protection des populations mardi. La préfecture de l'Eure a annoncé la fermeture de la boutique sur les réseaux sociaux dès le lendemain. L'hygiène des aliments est mise en cause. Avant de pouvoir rouvrir, la boulangerie Dubuc devra se mettre en conformité avec la loi. Les élèves de CM1, CM2 de la classe art de l'école Château Saint-Lazare à Vernon vous invitent à découvrir leur réalisation artistique autour de Claude Monet et les impressionnistes au musée Blanche au Chedémonet de Vernon jusqu'au 21 juin. Durant une année scolaire, les élèves ont découvert tout l'univers du maître impressionniste à l'occasion du centenaire de la mort de Claude Monet fêté tout au long de cette année 2026. L'agence d'attractivité de l'Eure Eureka a sorti cette semaine la nouvelle édition du guide des bonnes tables de l'Eure. Le vice-président d'Eureka, Christophe Goré, commence par nous expliquer l'objectif de ce guide qui a déjà connu deux versions avant cette année.
2: Le guide des bonnes tables, c'est une belle initiative qui a pour but de mettre en valeur tous les talents des restaurateurs, toutes les bonnes tables de l'Eure du département. Et ce qui est très, très intéressant, c'est que là, vous l'avez vu, cette année, on a deux nouvelles adresses, dont deux Vernonaises les unes à côté des autres. Et là, aujourd'hui, on est au Blossom et on est ravis d'officialiser leur rentrée dans ce guide. Il fallait qu'on passe au 21e siècle, je pense. Donc, c'est bien qu'on se soit aussi un peu professionnalisé. Et qu'est-ce qui est nouveau? C'est aussi la qualité des restaurateurs. On le voit ici, on a vraiment à cœur de mettre en avant des chefs et des équipes qui travaillent des produits frais, des produits de qualité, qui sont reconnus. Voilà, ça va leur faire aussi plus de visibilité. On l'espère, c'est le but.
1: Ce qui rentre également dans l'objectif d'Eureka.
2: L'agence d'attractivité Eureka, c'est la mise en avant de tout le savoir-faire, tous les talents, je leur disais tout à l'heure, tous les socioprofessionnels, qu'ils soient dans le tourisme, qu'ils soient économiques, qu'ils soient commerçants, qu'ils soient artisans d'art. L'idée, c'est d'être une vitrine pour les mettre en avant.
1: Le directeur général d'Eureka, Mathieu Pézin, nous en dit plus sur le choix de ses 100 adresses dans le guide des bonnes tables de l'Eure.
3: Donc la sélection, elle est basée sur des critères, pour le coup, objectifs. On se base notamment sur des labels, donc des labels liés à la restauration. On a beaucoup travaillé, on a travaillé historiquement avec l'UMI 27 et les différents labels qu'ils peuvent mettre en place. Et puis les sélections aussi déjà réalisées par des guides comme le Routard, comme le guide Michelin, évidemment. On est vraiment dans une croisée de ces différents labels, une compilation, entre guillemets, des différentes ressources qu'on peut avoir autour de la restauration. Alors, il y a 100 adresses de restaurants. Je dis restaurants, mais ça peut être aussi... ça peut être plein de formes de restaurants. Il y a de la guinguette, il y a du food truck, il y a du bistrot, il y a du gastronomique, il y a de l'étoilé, voilà. Donc, il y a un peu pour tous les goûts, toutes les bourses et tous les styles de cuisine. Et voilà, l'idée, c'est d'avoir cette vitrine de représentation de la gastronomie euroise, normande. Et il n'y a pas que de la tarte aux pommes et du fromage, il y a beaucoup de choses à aller manger.
1: Et pas que les grandes villes sont représentées dans le guide.
3: Alors dans la représentation, c'est très lié en fait à la densité de population forcément, et donc à une offre qui s'est développée autour. Là aujourd'hui on est à Vernon, effectivement on a une densité de restaurants labellisés qui est assez intéressante, mais dans l'ensemble, et c'est aussi l'idée, et c'était l'exercice intéressant, c'est qu'on voit qu'il y a une belle offre sur tout le territoire, et justement le but, c'est à la fois d'y retrouver l'adresse peut-être qu'on connaît près de chez soi sans l'avoir encore essayé, mais surtout d'aller tester et de de se faire des itinéraires gastronomiques et de pouvoir avoir la bonne ressource pour aller manger à des endroits encore inconnus. 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Et puis, les différents restaurants sélectionnés en ont reçu des exemplaires. L'idée étant qu'ils puissent le mettre à disposition pour le consulter. Quand vous êtes en train de déjeuner ou de dîner, vous pouvez déjà imaginer le prochain, la prochaine adresse à sélectionner.
1: Et Gabin Rodès est chef du Blossom Bistro à Vernon, restaurant qui fait partie du guide des bonnes tables de l'heure. Il réagit à cela alors que le Blossom connaît sa deuxième vraie saison d'ouverture.
4: Bon, on est très fiers et on est heureux de faire partir de ce guide. C'est vrai que, comme je le disais là un peu en off, on a à cœur d'axer notre cuisine et la vision du restaurant sur le local. Donc c'est toujours un plaisir d'être connu localement. Notre première saison, c'était l'année dernière, là c'est notre deuxième. Mais oui, c'est sûr que c'est toujours un plus d'être connu par un guide local.
1: Et Gabin Rodès nous rappelle le concept du Blossom Bistro à Vernon.
4: On est un bistrot, on est sur les bords de Seine de Vernon. Le concept, c'est que en fait ici on a une cuisine, comme je disais, qui est axée majoritairement sur le local. Tous nos produits sont sourcés à moins de 100 km du restaurant. En grande partie, on se laisse quand même un peu de marge sur tout ce qui est épices, ce genre de choses. Le midi, comme actuellement, là, on propose un menu à 25 € entrée plat dessert, donc avec le choix entre deux entrées, deux plats et deux desserts. Et ça évolue pratiquement tous les jours. Le soir et le week-end, on propose plutôt une carte. On a entre 10 et 15 plats, et elle évolue pratiquement tous les jours aussi. En tout cas, toutes les semaines, il y a un turnover sur la carte. Donc après, il y a des produits qui reviennent assez régulièrement, je veux dire... comme la truite d'Aquini ou ce genre de choses, mais qu'on, toutes les semaines, en fonction des saisons, en fonction de ce qu'on a proposé nos producteurs, on change les accompagnements, on change les sauces, et puis c'est une carte qui est assez mouvante, comme je disais, donc vraiment axée sur le local, et puis sur la scène qui est juste devant le restaurant. On essaie de travailler pas mal de poissons d'eau douce, on essaie de travailler pas mal de produits du coin.
1: C'est la fin de ce journal, excellente journée à l'écoute des programmes de BPM.
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5: Bonjour à tous, c'est l'heure de faire un point sur la météo du jour. Il y aura des éclaircies cet après-midi et ce soir à Vernon. Les températures seront comprises entre 17 et 21 degrés. Le vent soufflera quant à lui de 10 à 15 km/h. Bon après-midi à l'écoute de BPM Vernon.
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1: Bonjour et bienvenue dans votre rubrique emploi. On recherche un ou une responsable d'agence à Vernon pour un CDI de 37 heures par semaine. Vos missions seront les suivantes: définir et mettre en place une stratégie commerciale, piloter les négociations dans le respect des orientations du groupe ou encore développer le portefeuille client de l'agence. Pour postuler à l'offre numéro 208 VVG rendez-vous sur le site internet www.francetravail.fr. Bonne continuation à l'écoute des programmes de BPM Vernon.
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1: Et bienvenue sur BPM si vous venez de nous rejoindre. C'est l'heure de vous parler cinéma. Et aujourd'hui, nous allons vous parler d'un film à l'affiche de votre méga CGR de Mantes-la-Jolie, La Vénus électrique, Paris 1928. Antoine Balestreau, jeune peintre en vogue, n'arrive plus à travailler depuis la mort de son épouse et désespère rarement son galeriste. Un soir d'ivresse, Antoine tente d'entrer en contact avec sa femme par l'intermédiaire d'une voyante. Sans le savoir, il parle en réalité avec Suzanne, une modeste foraine qui s'est glissée dans la roulotte pour y voler de la nourriture. Suzanne se révèle douée pour l'imposture et est rapidement secondée par Armand. Elle enchaîne les fausses séances. Peu à peu, Antoine retrouve l'inspiration, mais pour Suzanne, les choses se compliquent alors qu'elle tombe doucement amoureuse de l'homme qu'elle manipule.
2: Tu me juges en pas?
3: Mais non, jamais. Depuis quelque temps, je vois une médium.
4: Comment s'appelait l'être cher?
3: Irène.
4: J'entends quelqu'un murmurer un prénom.
3: Quel prénom?
4: Antoine?
3: Hein? Qui êtes-vous pour abuser du malheur d'un veuf? Vous profitez ainsi de sa fragilité.
4: Tu es ma lumière dans les ténèbres.
3: Est-ce que tu m'as pardonné?
4: Mm-hmm.
3: Redis-le, s'il te plaît.
4: Je t'ai pardonné, Antoine.
3: Aussi en sec, monsieur Balestreau, je vous propose de les reprendre. Quand il vous voit, il peint, et quand il peint, je vends.
4: Je vous croyais son ami. Il n'y a pas de place pour les scrupules dans ce grand corps?
3: Il est large. Il peut contenir l'ami et le marchand. Je connais sa vie, ses secrets. Je vous soufflerai des histoires.
5: Et le peintre, il est beau?
4: Ah oui, il est beau.
1: Et retrouvé au cinéma-théâtre de Vernon, De Gaulle, L'Âge de Fer, Disclosure Day, L'Objet du Délit, Le Mandalorian ou encore La Vénus électrique. Excellente journée à l'écoute des programmes de BPM.
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1: Et vous écoutez BPM, c'est l'heure de votre rubrique « Que se passe-t-il près de chez vous ?» La fête de la musique s'installe le samedi 20 juin sur le stade de la Chapelle Réanville. Dès 15h, le public est invité à partager une journée festive, conviviale et pleine de surprises, orchestrée en partenariat avec les Petits Louis d'Aragon. Au programme de la journée, artisanat et animation, marché artisanal, jeux pour les enfants, tombola et enveloppe 100% gagnante. Dans ses rythmes, sessions de bachata, zumba et diverses animations tout au long de l'après-midi, restauration avec présence de food truck et d'une buvette sur place pour se restaurer, et puis une soirée musicale, un grand concert suivi d'une soirée animée par un DJ pour finir la nuit en beauté. L'association de valorisation du patrimoine d'Houlbec-Cocherel vous propose une aventure inédite le 21 juin à 15h à Houlbec-Cocherel. Enfilez vos baskets et transformez-vous en détective le temps d'une après-midi pour redécouvrir l'histoire et les secrets de la commune de manière totalement ludique. Le concept, une balade conviviale ouverte à tous, petits et grands, rythmée par des mystères à élucider. Observez, réfléchissez, résolvez et découvrez. C'est la fin de cette rubrique. Passez une excellente journée à l'écoute des programmes de BPM.
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0: 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Il est 13h. 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
1: Bonjour à toutes et à tous et bienvenue dans votre journal quotidien sur BPM. Dans l'actualité de ce vendredi 12 juin, nous commencerons avec ce fait divers. Un mineur et un complice vendaient de la cocaïne en pleine rue du Neubourg. Puis une boulangerie des Andelys a été fermée à cause de soucis d'hygiène. Ensuite, des élèves exposent leurs œuvres au musée Blanche au Chedémoné. Et enfin, nous terminerons ce journal avec le guide des bonnes tables de l'heure. Deux hommes âgés de 17 et 21 ans circulaient en voiture dans le Neubourg et abordaient les passants en leur proposant d'acheter de la cocaïne début juin. Une personne a signalé leur comportement aux gendarmes du Neubourg qui sont venus sur place. Ces derniers ont intercepté le véhicule et contrôlé les deux hommes. Un peu plus de 12 grammes de cocaïne ont été retrouvés cachés dans le tableau de bord de la voiture. Les deux hommes ont été placés en garde à vue dans la foulée. La boulangerie Dubuc aux Andelys a fait l'objet d'un contrôle de la direction départementale de la protection des populations mardi. La préfecture de l'Eure a annoncé la fermeture de la boutique sur les réseaux sociaux dès le lendemain. L'hygiène des aliments est mise en cause. Avant de pouvoir rouvrir, la boulangerie Dubuc devra se mettre en conformité avec la loi. Les élèves de CM1, CM2 de la classe art de l'école Château Saint-Lazare à Vernon vous invitent à découvrir leur réalisation artistique autour de Claude Monet et les impressionnistes au musée Blanche-Auchedémoné de Vernon jusqu'au 21 juin. Durant une année scolaire, les élèves ont découvert tout l'univers du maître impressionniste à l'occasion du centenaire de la mort de Claude Monet, fêté tout au long de cette année 2026. L'agence d'attractivité de l'Eure Eureka a sorti cette semaine la nouvelle édition du guide des bonnes tables de l'Eure. Le vice-président d'Eureka, Christophe Goré, commence par nous expliquer l'objectif de ce guide qui a déjà connu deux versions avant cette année.
2: Le guide des bonnes tables, c'est une belle initiative qui a pour but de mettre en valeur tous les talents des restaurateurs, toutes les bonnes tables de l'Eure du département. Et ce qui est très, très intéressant, c'est que là, vous l'avez vu, cette année, on a deux nouvelles adresses, dont deux Vernonaises les unes à côté des autres. Et là, aujourd'hui, on est au Blossom et on est ravis d'officialiser leur entrée dans ce guide. Il fallait qu'on passe au 21e siècle, je pense. Donc, c'est bien qu'on se soit aussi un peu professionnalisé. Et qu'est-ce qui est nouveau? C'est aussi la qualité des restaurateurs. On le voit ici. On a vraiment à cœur de mettre en avant des chefs et des équipes qui travaillent des produits frais, des produits de qualité, qui sont reconnus. Voilà, ça va leur faire aussi plus de visibilité. On l'espère. C'est le but.
1: Ce qui rentre également dans l'objectif d'Eureka.
2: L'agence d'attractivité Eureka, c'est la mise en avant de tout le savoir-faire, tous les talents, je leur disais tout à l'heure, tous les socioprofessionnels, qu'ils soient dans le tourisme, qu'ils soient économiques, qu'ils soient commerçants, qu'ils soient artisans d'art. L'idée, c'est d'être une vitrine pour les mettre en avant.
1: Le directeur général d'Eureka, Mathieu Pézin, nous en dit plus sur le choix de ces 100 adresses dans le guide des bonnes tables de l'Eure.
3: Donc la sélection, elle est basée sur des critères, pour le coup, objectifs. On se base notamment sur des labels, donc des labels liés à la restauration. On a beaucoup travaillé, on a travaillé historiquement avec l'UMI 27 et les différents labels qu'ils peuvent mettre en place. Et puis les sélections aussi déjà réalisées par des guides comme le Routard, comme le guide Michelin, évidemment. On est vraiment dans une croisée de ces différents labels, une compilation, entre guillemets, des différentes ressources qu'on peut avoir autour de la restauration. Alors, il y a 100 adresses de restaurants. Je dis restaurants, mais ça peut être aussi... ça peut être plein de formes de restaurants. Il y a de la guinguette, il y a du food truck, il y a du bistrot, il y a du gastronomique, il y a de l'étoilé, voilà. Donc, il y a un peu pour tous les goûts, toutes les bourses et tous les styles de cuisine. Et voilà, l'idée, c'est d'avoir cette vitrine de représentation de la gastronomie euroise, normande. Et il n'y a pas que de la tarte aux pommes et du fromage. Il y a beaucoup de choses à aller manger.
1: Et pas que les grandes villes sont représentées dans le guide.
3: Alors dans la représentation, c'est très lié en fait à la densité de population, forcément, et donc à une offre qui s'est développée autour. Là aujourd'hui on est à Vernon, effectivement on a une densité de restaurants labellisés qui est assez intéressante. Mais dans l'ensemble, et c'est aussi l'idée, et c'était l'exercice intéressant, c'est qu'on voit qu'il y a une belle offre sur tout le territoire. Et justement le but, c'est à la fois d'y retrouver l'adresse peut-être qu'on connaît près de chez soi sans l'avoir encore essayé, mais surtout d'aller tester et de se faire des itinéraires gastronomiques et de pouvoir avoir la bonne ressource pour aller manger à des endroits encore inconnus. Alors, il est disponible sur le site eureka-attractivité.fr. Il peut être commandé en ligne directement. Soit on vous l'envoie, soit vous pouvez même le récupérer dans nos bureaux à Évreux. Et puis, les différents restaurants sélectionnés en ont reçu des exemplaires. L'idée étant qu'ils puissent le mettre à disposition pour le consulter. Quand vous êtes en train de déjeuner ou de dîner, vous pouvez déjà imaginer la prochaine adresse à sélectionner.
1: Et Gabin Rodès est chef du Blossom Bistro à Vernon, restaurant qui fait partie du guide des bonnes tables de l'heure. Il réagit à cela alors que le Blossom connaît sa deuxième vraie saison d'ouverture.
4: Bon, on est très fiers et on est heureux de faire partie de ce guide. C'est vrai que, comme je le disais là un peu en off, on a à cœur d'axer notre cuisine et la vision du restaurant sur le local. Donc c'est toujours un plaisir d'être connu localement. Notre première saison, c'était l'année dernière, là c'est notre deuxième. Mais oui, c'est sûr que c'est toujours un plus d'être connu par un guide local.
1: Et Gabin Rodès nous rappelle le concept du Blossom Bistro à Vernon.
4: On est un bistro, on est sur les bords de Seine de Vernon. Le concept, c'est que en fait ici on a une cuisine, comme je disais, qui est axée majoritairement sur le local. Tous nos produits sont sourcés à moins de 100 km du restaurant. En grande partie, on se laisse quand même un peu de marge sur tout ce qui est épices, ce genre de choses. Le midi, comme actuellement, là, on propose un menu à 25€ entrée plat dessert, donc avec le choix entre deux entrées, deux plats et deux desserts. Et ça évolue pratiquement tous les jours. Le soir et le week-end, on propose plutôt une carte. On a entre 10 et 15 plats et elle évolue pratiquement tous les jours aussi. En tout cas, toutes les semaines, il y a un turnover sur la carte. Donc après, il y a des produits qui reviennent assez régulièrement, je veux dire, comme la truite d'Aquini ou ce genre de choses, mais qu'on, toutes les semaines, en fonction des saisons, en fonction de ce qu'on a proposé nos producteurs, on change les accompagnements, on change les sauces, et puis c'est une carte qui est assez mouvante, comme je le disais, donc vraiment axée sur le local, et puis sur la Seine qui est juste devant le restaurant. On essaye de travailler pas mal de poissons d'eau douce, on essaye de travailler pas mal de produits du coin.
1: C'est la fin de ce journal, excellente journée à l'écoute des programmes de BPM.
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5: Bonjour à tous, c'est l'heure de faire un point sur la météo du jour. Il y aura des éclaircies cet après-midi et ce soir à Vernon. Les températures seront comprises entre 17 et 21 degrés. Le vent soufflera quant à lui de 10 à 15 km/h. Bon après-midi à l'écoute de BPM Vernon.
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1: Et bienvenue sur BPM, si vous venez de nous rejoindre, c'est l'heure de votre rubrique « Que se passe-t-il près de chez vous ?». L'association Les Rendez-vous du Ménil vous invite à célébrer le solstice d'été lors de sa traditionnelle soirée du feu de la Saint-Jean, le samedi 20 juin à l'ancienne école du Ménilmilon à Gagny. Venez partager un moment authentique et convivial dans le cadre de l'ancienne école. Venez découvrir les mares de Tourny le 20 juin à 15h. Les mares et les sources qui entourent le beau village de Tourny seront mises à l'honneur lors de cette promenade. Les commentaires de visite s'attacheront à présenter leurs intérêts écologiques et paysagers actuels ainsi que l'importance et les usages qu'elles possédèrent autrefois. Cette manifestation est organisée par le réseau des médiathèques de Seine-Normandie Agglomération en partenariat avec le CAUE 27, lieu de rendez-vous et stationnement, la médiathèque de Tourny. Le circuit fait 6 km sans difficulté particulière et c'est gratuit sur inscription sur place dans les médiathèques du réseau. C'est la fin de cette rubrique. Passez une excellente journée à l'écoute des programmes de BPM.
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1: Et bienvenue sur BPM, si vous venez de nous rejoindre, c'est l'heure de votre rubrique « Que se passe-t-il près de chez vous ?» Le musée municipal du cinéma et de la photographie Jean Delannoy de Bueil propose une exposition pleine d'émotions et d'inspiration, « Destin de femme ». À travers le regard du cinéma, découvrez des parcours de femmes marquantes, courageuses, singulières, des histoires qui résonnent, qui questionnent et qui inspirent. Les samedis et dimanches de 14h à 18h. La MacArthur Glen Run revient pour la troisième édition au cœur de la campagne normande. Une course au grand air et accessible à tous le samedi 20 juin dès 9h30 au village des Marques à Douin. Avec deux parcours de 5 et 10 km, chacun peut relever son propre défi à son rythme et partager un moment sportif et convivial entre plaisir de courir et dépassement de soi. Une partie des bénéfices de la course sont reversés à l'association Les Fontaines qui œuvre pour l'accueil et l'accompagnement de personnes en situation de fragilité. Sa mission principale est d'offrir un lieu de vie, d'écoute et de reconstruction à des personnes confrontées à des difficultés sociales, familiales ou personnelles. C'est la fin de cette rubrique. Passez une excellente journée à l'écoute des programmes de BPM.
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1: Bonjour et bienvenue dans votre rubrique emploi. On recherche un technicien ou une technicienne en électrotechnique à Saint-Marcel pour un CDI de 39 heures par semaine. Vos missions seront les suivantes: animer des formations relatives aux risques électriques, gérer et planifier des formations, participer au développement de l'offre formation liée aux risques électriques ou encore participer à des projets de développement stratégique. Pour postuler à l'offre numéro 208 XSTL, rendez-vous sur le site internet www.francetravail.fr. Bonne continuation à l'écoute des programmes de BPM Vernon.
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1: Bonjour à tous, vous êtes sur BPM et aujourd'hui nous partons à la découverte du béquet à Bourthe. Pour les besoins de la population et les nécessités de la défense, Guillaume le Conquérant fit creuser vers 1030 un canal plus élevé que le cours naturel, dérivant les eaux de Liton en aval de Francheville pour alimenter les fossés du Breteuil. Son fils Henri Ier Beauclair entreprit la même opération pour alimenter les fossés de Verneuil, point de partage des eaux à quelques kilomètres en amont. La construction de cette fosse rivière d'une dizaine de kilomètres durera de 1119 à 1131. Les deux canaux s'appelleront Bras forcés de Liton et l'ouvrage de maçonnerie, le béquet. Par ces deux déversoirs en U inclinés l'un par rapport à l'autre, il ressemble à un bec, d'où son nom béquet qui lui est resté. Restauré à plusieurs reprises 8 siècles après, il tient toujours son rôle. Ce lieu bucolique est propice à la promenade et au pique-nique, et des aménagements spéciaux facilitent son accès aux personnes à mobilité réduite. Le béquet se situe sur la route départementale 55 à Bourthe. L'accès y est libre toute l'année et c'est totalement gratuit. Pour plus de renseignements, rendez-vous sur le site heure-tourisme.fr. Bonne visite au béquet à Bourthe et excellente journée à l'écoute des programmes de BPM.
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1: Et vous écoutez BPM, c'est l'heure de votre rubrique « Que se passe-t-il près de chez vous ?» La fête de la musique s'installe le samedi 20 juin sur le stade de la Chapelle Réanville. Dès 15h, le public est invité à partager une journée festive, conviviale et pleine de surprises, orchestrée en partenariat avec les Petits Louis d'Aragon. Au programme de la journée, artisanat et animation, marché artisanal, jeux pour les enfants, tombola et enveloppe 100% gagnante. Dans ses rythmes, sessions de bachata, zumba et diverses animations tout au long de l'après-midi, restauration avec présence de food truck et d'une buvette sur place pour se restaurer, et puis une soirée musicale, un grand concert suivi d'une soirée animée par un DJ pour finir la nuit en beauté. L'association de valorisation du patrimoine d'Houlbec-Cocherel vous propose une aventure inédite le 21 juin à 15h à Houlbec-Cocherel. Enfilez vos baskets et transformez-vous en détective le temps d'une après-midi pour redécouvrir l'histoire et les secrets de la commune de manière totalement ludique. Le concept, une balade conviviale ouverte à tous, petits et grands, rythmée par des mystères à élucider. Observez, réfléchissez, résolvez et découvrez. C'est la fin de cette rubrique. Passez une excellente journée à l'écoute des programmes de BPM.
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1: Et bienvenue sur BPM si vous venez de nous rejoindre. C'est l'heure de votre rubrique « Que se passe-t-il près de chez vous ?» Le samedi 20 juin, le comité des fêtes de Civières-Aubigny vous donne rendez-vous pour une journée festive et conviviale au rythme de l'été. Un programme complet vous attend pour partager un moment inoubliable en famille ou entre amis à Civières. Dès 15h, retrouvez les Olympiades, venez relever les défis et tester votre esprit d'équipe. À partir de 19h, place à la convivialité avec le repas festif. Et jusqu'à 1h du matin, la fête de la musique. Prolongez la soirée dans une ambiance musicale entraînante. Vivez un moment de partage privilégié avec David Gallienne, chef étoilé, lors d'ateliers de cuisine thématique au Jardin des Plumes à Giverny. Après une sélection de produits de saison au marché, le chef vous transmettra ses recettes, techniques et astuces dans une ambiance conviviale et de proximité. Le prochain rendez-vous, c'est le samedi 20 juin à 16h autour de la soupe froide, ceviche et premiers légumes du soleil. C'est la fin de cette rubrique. Passez une excellente journée à l'écoute des programmes de BPM.
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1: Vous écoutez BPM, c'est l'heure de votre rubrique « Que se passe-t-il près de chez vous ?» Le comité des fêtes de Panieuse vous invite à un grand week-end de célébration et d'animation pour toute la famille du vendredi 19 au dimanche 21 juin. Rendez-vous à la salle des fêtes rue au Gaillard pour partager des moments de convivialité uniques à Panieuse. Au programme, fêtes foraines, feux de la Saint-Jean, laser game, marché nocturne, des concerts, un feu d'artifice et bien d'autres surprises. En hommage à Claude Monet, l'artiste italienne Daniela Capaccioli propose une déambulation onirique et écologique au jardin du musée Nicolas Poussin des Andelys avec l'exposition « Le monde flottant » de Claude Monet jusqu'au 27 septembre. Le jardin est transformé en espace aquatique insolite où des nénuphars géants semblent émerger de l'eau pour aller à la rencontre des visiteurs. La transparence des sculptures crée une fusion avec le paysage, dessinant des formes légères et évolutives qui composent de nouveaux tableaux au fil de la journée. C'est la fin de cette rubrique. Passez une excellente journée à l'écoute des programmes de BPM.
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1: Bonjour à tous, vous êtes sur BPM et bienvenue dans votre rubrique Histoire de l'heure. Et aujourd'hui, nous partons à la découverte de la commune de Bosc-Roger en Roumois. La commune de Bosc-Roger en Roumois n'a pas été épargnée par les crises et conflits majeurs de l'histoire récente. Elle fut d'abord aspirée dans les tourments des mutations industrielles de la fin du 19e siècle avant d'être touchée par la Seconde Guerre mondiale. De violents bombardements défigurèrent en effet la place de l'église le 25 août 1944. La paix enfin retrouvée, ce qui frappe au lendemain de la guerre, c'est alors l'importance des activités agricoles et la structure du village composée d'une multitude de lieux-dits et d'un habitat rural diffus. La commune compte aujourd'hui presque 3200 habitants. C'est la fin de cette rubrique Histoire de l'heure à la découverte de Bosc-Roger en Roumois. Merci à vous de l'avoir suivi et passez une excellente journée à l'écoute des programmes de BPM.
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0: 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Il est 16h.
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1: Et bienvenue sur BPM, si vous venez de nous rejoindre, c'est l'heure de votre rubrique « Que se passe-t-il près de chez vous ?». L'association Les Rendez-vous du Ménil vous invite à célébrer le solstice d'été lors de sa traditionnelle soirée du feu de la Saint-Jean, le samedi 20 juin à l'ancienne école du Ménilmilon à Gagny. Venez partager un moment authentique et convivial dans le cadre de l'ancienne école. Venez découvrir les mares de Tourny le 20 juin à 15h. Les mares et les sources qui entourent le beau village de Tourny seront mises à l'honneur lors de cette promenade. Les commentaires de visite s'attacheront à présenter leurs intérêts écologiques et paysagers actuels ainsi que l'importance et les usages qu'elles possédèrent autrefois. Cette manifestation est organisée par le réseau des médiathèques de Seine-Normandie Agglomération en partenariat avec le CAUE 27, lieu de rendez-vous et stationnement, la médiathèque de Tourny. Le circuit fait 6 km sans difficulté particulière et c'est gratuit sur inscription sur place dans les médiathèques du réseau. C'est la fin de cette rubrique. Passez une excellente journée à l'écoute des programmes de BPM.
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0: Que se passe-t-il près de chez vous? La fête de la musique s'installe le samedi 20 juin sur le stade de la Chapelle Réanville. Dès 15h, le public est invité à partager une journée festive, conviviale et pleine de surprises, orchestrée en partenariat avec les Petits Louis d'Aragon. Au programme de la journée, artisanat et animation, marché artisanal, jeux pour les enfants, tombola et enveloppe 100% gagnante. Dans ses rythmes, sessions de bachata, zumba et diverses animations tout au long de l'après-midi, restauration avec présence de food truck et d'une buvette sur place pour se restaurer, et puis une soirée musicale, un grand concert suivi d'une soirée animée par un DJ pour finir la nuit en beauté. L'association de valorisation du patrimoine d'Houlbec-Cocherel vous propose une aventure inédite le 21 juin à 15h à Houlbec-Cocherel. Enfilez vos baskets et transformez-vous en détective le temps d'une après-midi pour redécouvrir l'histoire et les secrets de la commune de manière totalement ludique. Le concept, une balade conviviale ouverte à tous, petits et grands, rythmée par des mystères à élucider. Observez, réfléchissez, résolvez et découvrez. C'est la fin de cette rubrique. Passez une excellente journée à l'écoute des programmes de BPM.
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0: 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Il est 17h.
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1: Et bienvenue sur BPM si vous venez de nous rejoindre. C'est l'heure de votre rubrique. Que se passe-t-il près de chez vous? Le musée municipal du cinéma et de la photographie Jean Delannoy de Bueil propose une exposition pleine d'émotions et d'inspiration, Destin de femmes. À travers le regard du cinéma, découvrez des parcours de femmes marquantes, courageuses, singulières, des histoires qui résonnent, qui questionnent et qui inspirent. Les samedis et dimanches de 14h à 18h. La MacArthur Glen Run revient pour la 3e édition au cœur de la campagne normande. Une course au grand air et accessible à tous le samedi 20 juin dès 9h30 au village des Marques à Douin. Avec deux parcours de 5 et 10 km, chacun peut relever son propre défi à son rythme et partager un moment sportif et convivial entre plaisir de courir et dépassement de soi. Une partie des bénéfices de la course sont reversés à l'association Les Fontaines, qui œuvre pour l'accueil et l'accompagnement de personnes en situation de fragilité. Sa mission principale est d'offrir un lieu de vie, d'écoute et de reconstruction à des personnes confrontées à des difficultés sociales, familiales ou personnelles. C'est la fin de cette rubrique. Passez une excellente journée à l'écoute des programmes de BPM.
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1: Bonjour et bienvenue dans votre rubrique emploi. On recherche un boucher ou une bouchère à Vernon pour un CDI de 36h45 par semaine. Vos missions seront les suivantes: réceptionner, découper et préparer les viandes, créer des produits maison savoureux, utiliser les machines de découpe avec précision, respecter scrupuleusement les règles d'hygiène, de sécurité alimentaire et de traçabilité, ou encore conseiller et fidéliser les clients avec votre expertise et votre sourire. Pour postuler à l'offre numéro 208 VNWT, rendez-vous sur le site internet www.francetravail.fr. Bonne continuation à l'écoute des programmes de BPM Vernon.
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1: Et vous écoutez BPM, c'est l'heure de votre rubrique « Que se passe-t-il près de chez vous ?» Le comité des fêtes de Panieuse vous invite à un grand week-end de célébration et d'animation pour toute la famille du vendredi 19 au dimanche 21 juin. Rendez-vous à la salle des fêtes rue au Gaillard pour partager des moments de convivialité uniques à Panieuse. Au programme, fêtes foraines, feux de la Saint-Jean, laser game, marché nocturne, des concerts, un feu d'artifice et bien d'autres surprises. En hommage à Claude Monet, l'artiste italienne Daniela Capaccioli propose une déambulation onirique et écologique au jardin du musée Nicolas Poussin des Andelys avec l'exposition Le Monde flottant de Claude Monet jusqu'au 27 septembre. Le jardin est transformé en espace aquatique insolite où des nénuphars géants semblent émerger de l'eau pour aller à la rencontre des visiteurs. La transparence des sculptures crée une fusion avec le paysage, dessinant des formes légères et évolutives qui composent de nouveaux tableaux au fil de la journée. C'est la fin de cette rubrique. Passez une excellente journée à l'écoute des programmes de BPM.
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1: Et bienvenue sur BPM si vous venez de nous rejoindre. C'est l'heure de vous parler cinéma. Et aujourd'hui, nous allons vous parler d'un film à l'affiche de votre méga CGR de Mantes-la-Jolie, La Vénus électrique, Paris 1928. Antoine Balestreau, jeune peintre en vogue, n'arrive plus à travailler depuis la mort de son épouse et désespère rarement son galeriste. Un soir d'ivresse, Antoine tente d'entrer en contact avec sa femme par l'intermédiaire d'une voyante. Sans le savoir, il parle en réalité avec Suzanne, une modeste foraine qui s'est glissée dans la roulotte pour y voler de la nourriture. Suzanne se révèle douée pour l'imposture et est rapidement secondée par Armand. Elle enchaîne les fausses séances. Peu à peu, Antoine retrouve l'inspiration, mais pour Suzanne, les choses se compliquent alors qu'elle tombe doucement amoureuse de l'homme qu'elle manipule.
2: Tu me juges en vain?
3: Mais non, jamais. Depuis quelque temps, j'ouvre une médium.
4: Comment s'appelait l'être cher?
3: Irène.
4: J'entends quelqu'un murmurer un prénom.
3: Quel prénom?
4: Antoine?
3: Hein? Qui êtes-vous pour abuser du malheur d'un veuf? Pour profiter ainsi de sa fragilité?
4: Tu es ma lumière dans les ténèbres.
3: Est-ce que tu m'as pardonné?
4: Redis-le,
3: s'il te plaît.
4: Je t'ai pardonné, Antoine.
3: Grosse séance avec Monsieur Balestreau, je vous propose de les reprendre. Quand il vous voit, il peint, et quand il peint, je vends.
4: Je vous croyais son ami. Il n'y a pas de place pour les scrupules dans ce grand corps?
3: Il est large. Il peut contenir l'ami et le marchand. Je connais sa vie, ses secrets. Je vous soufflerai des histoires.
4: Et le peintre, il est beau?
5: Ah oui, il est beau.
1: Et retrouvez au cinéma-théâtre de Vernon, De Gaulle, L'Âge de Fer, Disclosure Day, L'Objet du Délit, Le Mandalorian ou encore La Vénus électrique. Excellente journée à l'écoute des programmes de BPM.
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0: 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Il est 18h. 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
1: Bonjour à toutes et à tous et bienvenue dans votre journal quotidien sur BPM. Dans l'actualité de ce vendredi 12 juin, nous commencerons avec ce fait divers. Un mineur et un complice vendaient de la cocaïne en pleine rue du Neubourg. Puis une boulangerie des Andelys a été fermée à cause de soucis d'hygiène. Ensuite, des élèves exposent leurs œuvres au musée Blanche au Cheu des Monnaies. Et enfin, nous terminerons ce journal avec le guide des bonnes tables de l'heure. Deux hommes âgés de 17 et 21 ans circulaient en voiture dans le Neubourg et abordaient les passants en leur proposant d'acheter de la cocaïne début juin. Une personne a signalé leur comportement aux gendarmes du Neubourg qui sont venus sur place. Ces derniers ont intercepté le véhicule et contrôlé les deux hommes. Un peu plus de 12 grammes de cocaïne ont été retrouvés cachés dans le tableau de bord de la voiture. Les deux hommes ont été placés en garde à vue dans la foulée. La boulangerie Dubuc aux Andelys a fait l'objet d'un contrôle de la direction départementale de la protection des populations mardi. La préfecture de l'Eure a annoncé la fermeture de la boutique sur les réseaux sociaux dès le lendemain. L'hygiène des aliments est mise en cause. Avant de pouvoir rouvrir, la boulangerie Dubuc devra se mettre en conformité avec la loi. Les élèves de CM1, CM2 de la classe art de l'école Château Saint-Lazare à Vernon vous invitent à découvrir leurs réalisations artistiques autour de Claude Monet et les impressionnistes au musée Blanche au Cheu des Monnaies de Vernon jusqu'au 21 juin. Durant une année scolaire, les élèves ont découvert tout l'univers du maître impressionniste à l'occasion du centenaire de la mort de Claude Monet, fêté tout au long de cette année 2026. L'agence d'attractivité de l'Eure Eureka a sorti cette semaine la nouvelle édition du guide des bonnes tables de l'Eure. Le vice-président d'Eureka, Christophe Goré, commence par nous expliquer l'objectif de ce guide qui a déjà connu deux versions avant cette année.
2: Le guide des bonnes tables, c'est une belle initiative qui a pour but de mettre en valeur tous les talents des restaurateurs, toutes les bonnes tables de l'Eure du département. Et ce qui est très, très intéressant, c'est que là, vous l'avez vu, cette année, on a deux nouvelles adresses, dont deux Vernonaises les unes à côté des autres. Et là, aujourd'hui, on est au Blossom et on est ravis d'officialiser leur entrée dans ce guide. Il fallait qu'on passe au 21e siècle, je pense. Donc, c'est bien qu'on se soit aussi un peu professionnalisé. Et qu'est-ce qui est nouveau ? C'est aussi la qualité des restaurateurs. On le voit ici. On a vraiment à cœur de mettre en avant des chefs et des équipes qui travaillent des produits frais, des produits de qualité, qui sont reconnus. Voilà, ça va leur faire aussi plus de visibilité. On l'espère, c'est le but.
1: Ce qui rentre également dans l'objectif d'Eureka.
2: L'agence d'attractivité Eureka, c'est la mise en avant de tout le savoir-faire, tous les talents, je leur disais tout à l'heure, tous les socioprofessionnels, qu'ils soient dans le tourisme, qu'ils soient économiques, qu'ils soient commerçants, qu'ils soient artisans d'art. L'idée, c'est d'être une vitrine pour les mettre en avant.
1: Le directeur général d'Eureka, Mathieu Pézin, nous en dit plus sur le choix de ses 100 adresses dans le guide des bonnes tables de l'Eure.
3: Donc la sélection, elle est basée sur des critères, pour le coup, objectifs. On se base notamment sur des labels, donc des labels liés à la restauration. On a beaucoup travaillé, on a travaillé historiquement avec l'UMI 27 et les différents labels qu'ils peuvent mettre en place. Et puis les sélections aussi déjà réalisées par des guides comme le Routard, comme le guide Michelin, évidemment. On est vraiment dans une croisée de ces différents labels, une compilation, entre guillemets, des différentes ressources qu'on peut avoir autour de la restauration. Alors, il y a 100 adresses de restaurants. Je dis restaurants, mais ça peut être aussi... ça peut être plein de formes de restaurants. Il y a de la guinguette, il y a du food truck, il y a du bistrot, il y a du gastronomique, il y a de l'étoilé, voilà. Donc, il y a un peu pour tous les goûts, toutes les bourses et tous les styles de cuisine. Et voilà, l'idée, c'est d'avoir cette vitrine de représentation de la gastronomie euroise, normande. Et il n'y a pas que de la tarte aux pommes et du fromage, il y a beaucoup de choses à aller manger.
1: Et pas que les grandes villes sont représentées dans le guide.
3: Alors dans la représentation, c'est très lié en fait à la densité de population, forcément, et donc à une offre qui s'est développée autour. Là aujourd'hui on est à Vernon, effectivement on a une densité de restaurants labellisés qui est assez intéressante, mais dans l'ensemble, et c'est aussi l'idée, et c'était l'exercice intéressant, c'est qu'on voit qu'il y a une belle offre sur tout le territoire, et justement le but, c'est à la fois d'y retrouver l'adresse peut-être qu'on connaît près de chez soi sans l'avoir encore essayé, mais surtout d'aller tester et de de se faire des itinéraires gastronomiques et de pouvoir avoir la bonne ressource pour aller manger à des endroits encore inconnus. Alors, il est disponible sur le site eureka-attractivité.fr. Il peut être commandé en ligne directement. Soit on vous l'envoie, soit vous pouvez même le récupérer dans nos bureaux à Évreux. Et puis, les différents restaurants sélectionnés en ont reçu des exemplaires. L'idée étant qu'ils puissent le mettre à disposition pour le consulter. Quand vous êtes en train de déjeuner ou de dîner, vous pouvez déjà imaginer le prochain, la prochaine adresse à sélectionner.
1: Et Gabin Rodès est chef du Blossom Bistro à Vernon, restaurant qui fait partie du guide des bonnes tables de l'heure. Il réagit à cela alors que le Blossom connaît sa deuxième vraie saison d'ouverture.
4: Bon, on est très fiers et on est heureux de faire partir de ce guide. C'est vrai que, comme je le disais là un peu en off, on a à cœur d'axer notre cuisine et la vision du restaurant sur le local. Donc c'est toujours un plaisir d'être connu localement. Notre première saison, c'était l'année dernière. Là, c'est notre deuxième. Mais oui, c'est sûr que c'est toujours un plus d'être connu par un guide local.
1: Et Gabin Rodès nous rappelle le concept du Blossom Bistro à Vernon.
4: On est un bistro, on est sur les bords de Seine de Vernon. Le concept, c'est que en fait ici on a une cuisine, comme je disais, qui est axée majoritairement sur le local. Tous nos produits sont sourcés à moins de 100 km du restaurant. En grande partie, on se laisse quand même un peu de marge sur tout ce qui est épices, ce genre de choses. Le midi, comme actuellement, là, on propose un menu à 25€ entrée plat dessert, donc avec le choix entre deux entrées, deux plats et deux desserts. Et ça évolue pratiquement tous les jours. Le soir et le week-end, on propose plutôt une carte. On a entre 10 et 15 plats, et elle évolue pratiquement tous les jours aussi. En tout cas, toutes les semaines, il y a un turnover sur la carte. Donc après, il y a des produits qui reviennent assez régulièrement, je veux dire... comme la truite d'Aquini ou ce genre de choses, mais qu'on, toutes les semaines, en fonction des saisons, en fonction de ce qu'on a proposé nos producteurs, on change les accompagnements, on change les sauces, et puis c'est une carte qui est assez mouvante, comme je disais, donc vraiment axée sur le local, et puis sur la scène qui est juste devant le restaurant. On essaie de travailler pas mal de poissons d'eau douce, on essaie de travailler pas mal de produits du coin.
1: C'est la fin de ce journal, excellente journée à l'écoute des programmes de BPM.
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6: Bonsoir à tous, c'est l'heure de faire un point sur la météo de demain. La journée sera nuageuse demain à Vernon. Le ciel sera clair dans la soirée. Les températures seront comprises entre 13 et 25 degrés. Le vent soufflera quant à lui de 5 à 15 km/h. Bonne soirée à l'écoute de BPM Vernon.
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1: Et bienvenue sur BPM, si vous venez de nous rejoindre, c'est l'heure de votre rubrique « Que se passe-t-il près de chez vous ?». L'association Les Rendez-vous du Ménil vous invite à célébrer le solstice d'été lors de sa traditionnelle soirée du feu de la Saint-Jean, le samedi 20 juin à l'ancienne école du Ménilmilon à Gagny. Venez partager un moment authentique et convivial dans le cadre de l'ancienne école. Venez découvrir les mares de Tourny le 20 juin à 15h. Les mares et les sources qui entourent le beau village de Tourny seront mises à l'honneur lors de cette promenade. Les commentaires de visite s'attacheront à présenter leurs intérêts écologiques et paysagers actuels ainsi que l'importance et les usages qu'elles possédèrent autrefois. Cette manifestation est organisée par le réseau des médiathèques de Seine-Normandie Agglomération en partenariat avec le CAUE 27, lieu de rendez-vous et stationnement, la médiathèque de Tourny. Le circuit fait 6 km sans difficulté particulière et c'est gratuit sur inscription sur place dans les médiathèques du réseau. C'est la fin de cette rubrique. Passez une excellente journée à l'écoute des programmes de BPM.
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0: 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Il est 19h.
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1: Et bienvenue sur BPM si vous venez de nous rejoindre. C'est l'heure de votre rubrique « Que se passe-t-il près de chez vous ?» Le samedi 20 juin, le comité des fêtes de Civières-Aubigny vous donne rendez-vous pour une journée festive et conviviale au rythme de l'été. Un programme complet vous attend pour partager un moment inoubliable en famille ou entre amis à Civières. Dès 15h, retrouvez les Olympiades, venez relever les défis et tester votre esprit d'équipe. À partir de 19h, place à la convivialité avec le repas festif. Et jusqu'à 1h du matin, la fête de la musique. Prolongez la soirée dans une ambiance musicale entraînante. Vivez un moment de partage privilégié avec David Gallienne, chef étoilé, lors d'ateliers de cuisine thématique au Jardin des Plumes à Giverny. Après une sélection de produits de saison au marché, le chef vous transmettra ses recettes, techniques et astuces dans une ambiance conviviale et de proximité. Le prochain rendez-vous, c'est le samedi 20 juin à 16h autour de la soupe froide, ceviche et premiers légumes du soleil. C'est la fin de cette rubrique. Passez une excellente journée à l'écoute des programmes de BPM.
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2: Bonjour et bienvenue dans votre rubrique emploi. On recherche un ou une orthophoniste à Vernon pour un CDI à temps partiel de 17h30 par semaine. Vos missions seront les suivantes: évaluer les besoins en orthophonie des personnes accompagnées et proposer des réponses adaptées à leur situation et à leur environnement, ou encore accompagner les personnes dans le développement de leurs compétences et de leur communication afin de favoriser leur autonomie et leur participation à la vie sociale. Pour postuler à l'offre numéro 208 SWRP, rendez-vous sur le site internet www.francetravail.fr. Bonne continuation à l'écoute des programmes de BPM Vernon.

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1: Et bienvenue sur BPM si vous venez de nous rejoindre. C'est l'heure de vous parler cinéma. Et aujourd'hui, nous allons vous parler d'un film à l'affiche de votre méga CGR de Mantes-la-Jolie, La Vénus électrique, Paris 1928. Antoine Balestro, jeune peintre en vogue, n'arrive plus à travailler depuis la mort de son épouse et désespère rarement son galeriste. Un soir d'ivresse, Antoine tente d'entrer en contact avec sa femme par l'intermédiaire d'une voyante. Sans le savoir, il parle en réalité avec Suzanne, une modeste foraine qui s'est glissée dans la roulotte pour y voler de la nourriture. Suzanne se révèle douée pour l'imposture et est rapidement secondée par Armand. Elle enchaîne les fausses séances. Peu à peu, Antoine retrouve l'inspiration, mais pour Suzanne, les choses se compliquent alors qu'elle tombe doucement amoureuse de l'homme qu'elle manipule.
2: Tu me juges en bas ?
3: Mais non, jamais. Depuis quelque temps, j'ouvre une médium.
4: Comment s'appelait l'être cher ?
3: Irène.
4: J'entends quelqu'un murmurer un prénom.
3: Quel prénom ?
4: Antoine ?
3: Hein ? Qui êtes-vous pour abuser du malheur d'un veuf ? Vous profitez ainsi de sa fragilité.
4: Tu es ma lumière dans les ténèbres.
3: Est-ce que tu m'as pardonné ?
4: Mm-hmm.
3: Redis-le, s'il te plaît.
4: Je t'ai pardonné, Antoine.
3: En séance avec M. Balestro, je vous propose d'aller reprendre. Quand il vous voit, il peint, et quand il peint, je vends.
4: Je vous croyais son ami. Il n'y a pas de place pour les scrupules dans ce grand corps ?
3: Il est large. Il peut contenir l'ami et le marchand. Je connais sa vie, ses secrets. Je vous soufflerai des histoires.
5: Et le peintre, il est beau ?
4: Ah oui, il est beau.
1: Et retrouvé au cinéma-théâtre de Vernon, De Gaulle, L'Âge de Fer, Disclosure Day, L'Objet du Délit, Le Mandalorian ou encore La Vénus électrique. Excellente journée à l'écoute des programmes de BPM.
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1: Et vous écoutez BPM, c'est l'heure de votre rubrique « Que se passe-t-il près de chez vous ?» La fête de la musique s'installe le samedi 20 juin sur le stade de la Chapelle Réanville. Dès 15h, le public est invité à partager une journée festive, conviviale et pleine de surprises, orchestrée en partenariat avec les Petits Louis d'Aragon. Au programme de la journée, artisanat et animation, marché artisanal, jeux pour les enfants, tombola et enveloppe 100% gagnante. Dans ses rythmes, sessions de bachata, zumba et diverses animations tout au long de l'après-midi, restauration avec présence de food truck et d'une buvette sur place pour se restaurer, et puis une soirée musicale, un grand concert suivi d'une soirée animée par un DJ pour finir la nuit en beauté. L'association de valorisation du patrimoine d'Houlbec-Cocherel vous propose une aventure inédite le 21 juin à 15h à Houlbec-Cocherel. Enfilez vos baskets et transformez-vous en détective le temps d'une après-midi pour redécouvrir l'histoire et les secrets de la commune de manière totalement ludique. Le concept, une balade conviviale ouverte à tous, petits et grands, rythmée par des mystères à élucider. Observez, réfléchissez, résolvez et découvrez. C'est la fin de cette rubrique. Passez une excellente journée à l'écoute des programmes de BPM.
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0: 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Il est 20h.
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1: 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Il est minuit.
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